0: personne ne bouge. 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
0: Sakai?
1: Oui, Sakai.
0: Sakai?

0: La sœur du puissant de nuit, Omar. Dieu le veut, Omar.
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